les bruits qui se font par les cris des machines modernes, etc. Chuchotements.

0: questionnement coupé en morceaux.
1: Encore se poser la question comment on pourrait s'aimer quand on est tellement différent l'un de l'autre. Voilà, ça sera la situation de la deuxième moitié du siècle, de vivre dans un état d'esprit qui était annoncé par les artistes, par les œuvres d'art de la première moitié.

poser la question. Trouver dans la nature. Trouver dans le passé. Faire des ponts d'un phénomène à l'autre. Objet trouvé, un objet sonore. En Afrique. En Japon. Aux Indes. En Pérou ou n'importe où. Le bébé.

0: parce que le passé est tellement fort qu'il est nécessaire de se débarrasser de tout pour commencer autre chose. Et c'est seulement après qu'on retrouve la vérité, que le passé n'est rien que notre propre sous-conscience. Pas quelque chose qui est en arrière, c'est notre sous-conscience qui est en nous.
1: De la conscience humaine.

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1: Faire des ponts. Des mutations. D'un phénomène à l'autre, des transitions d'un phénomène à l'autre. Trouver une unité, composition, est toujours un travail spirituel nouvelle qui dépasse, dans laquelle l'état de simplement mettre ensemble c'est ça que veut dire composer dans laquelle tout existe à la fois.